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3: Chers amis, bonjour, c'est Steph, votre révérend du lundi soir. Vous nous écoutez sur les 90.8 de Campus Grenoble et également sur la Freies Radio Wüstewelle en Allemagne. Cette émission, c'est Pastoral Mécanique qui pétarade sur Out Poussiéreuse, la country, du blues, du rock'n'roll et de la surf music. Et ce soir, eh bien, nous allons commencer sous un soleil de plomb pour finir eh bien, sous une lune bien bleue parce que la fête de la musique... C'est toutes les semaines dans Pastoral Mécanique et sur Campus Grenoble, c'est même tous les jours à toutes les heures, si l'on peut dire. Et ce soir au programme, rien ne va dépasser de 1961. Alors, tenez-vous bien dans cette ambiance et nous allons commencer par, Buddy Holly avec The Rock Around Olivier. C'est parti donc pour ces 60 minutes de road trip hebdomadaire.
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le rock'n'roll Tex-Mex, Sorry de Buddy Holly et de ses Crickets, ce Maybe Baby. Nous sommes dans les années 57-58 et Buddy Holly avec donc ses Crickets, en l'occurrence les deux qui l'accompagnaient en particulier beaucoup sur scène, à savoir Jerry Allison à la batterie et Joe B. Moldin à la contrebasse, puisque vous l'avez entendu notamment sur Rock Around with Olivia, elle était particulièrement bien slappée. Et puis à l'occasion, sur les sessions d'enregistrement, on pouvait aussi repérer d'autres compères de Buddy Holly, tels Sonny Curtis ou encore Nicky Sullivan, qui étaient deux musiciens qui accompagnaient Buddy Holly surtout en studio. Sur scène, on avait surtout la base de trio avec Joe B. Moldin et Jerry Allison, donc batterie et contrebasse, qui accompagnaient Buddy Holly avec ses fameuses lunettes d'écaille et sa Stratocaster, qui nous ont quittés, Buddy en particulier, donc le 2 février 1959, pour ce qui est le premier événement tragique de l'histoire du rock'n'roll, c'est-à-dire cet avion qui s'est écrasé quelque part dans les plaines hivernales de l'Iowa, avec également à son bord J.P. Richardson, dit le Big Buck Purr, un autre rocker texan, et aussi Richie Valens, Richie la Bamba Valens. Et ces morceaux de Buddy Holly ont été enregistrés sous le soleil torride du Nouveau-Mexique, celui de la petite ville de Clovis, et oui, Clovis, comme le premier de nos rois, qui a donc inspiré ce nom à cette petite ville du Nouveau-Mexique. Et particulièrement, ces morceaux ont été enregistrés dans les studios de Norman Petty, qui verra dans ces mêmes studios un style de musique qui émergera, que l'on appellera la surf music, au travers des instrumentaux qui avaient été enregistrés également dans ce studio avec les Fireballs, qui avaient été eux-mêmes embauchés pour enregistrer des overdubs, donc de superposer des nouvelles parties instrumentales sur des démos qui avaient été enregistrées par Buddy Holly afin de les sortir de manière posthume. Nous restons donc sous le soleil du Nouveau-Mexique et nous allons quitter le label Coral et puis les studios de Norman Petty pour découvrir un de ces rockers obscurs des années 50. Il fait partie de ces pionniers, mais qui n'auront pas la chance de pouvoir faire carrière ou de multiplier les singles et les albums. Il s'agit de Sonny Wallace. Sonny Wallace, il a enregistré un single sur le label Yuka, qui était donc un label du Nouveau-Mexique, domicilié à Alamo Gordo, au Nouveau-Mexique, donc, et un label qui a exercé à la fin des années 50, au début des années 60, et qui a sorti une trentaine de singles, ce qui était une production pléthorique, si l'on peut dire, à l'époque, vu la multitude de petits labels qu'il y avait et de labels qui prétendaient à une envergure nationale ou internationale. Et ce label Yuka, donc, qui n'a rien à voir avec une application téléphone moderne du même nom. Ce label Yuka, donc basé au Nouveau-Mexique, avec Sonny Wallace, dont je vous propose d'écouter un de ses singles qui s'appelle, la phase d'un de ses singles qui s'appelle Black Cadillac. Sonny Wallace qui sera redécouvert, et on redécouvra Sonny Wallace au travers du Rockabilly Revival des années 70, au cours duquel beaucoup de labels anglais ont déterré des vieux disques des années 50 américains qui sont tombés dans l'oubli. Et ce Black Cadillac de Sonny Wallace lui-même était tombé dans l'oubli, il n'a pas pu bénéficier de la notoriété et du succès des singles à l'époque d'Elvis Presley, de Buddy Holly, de Carl Perkins ou de tant d'autres, puisque de nombreux autres, d'ailleurs beaucoup plus nombreux, ont sorti ainsi ces morceaux de manière assez météorique pour des carrières d'autant plus météoriques. C'est parti donc pour ce voyage dans une Cadillac noire avec ce monsieur Sonny Wallace. Nous sommes en 1960 au Nouveau-Mexique. Et pour l'occasion, une petite publicité d'époque, une pub pour les bougies dont nous tairons la marque. 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

Petit trip en Black Cadillac avec Sonny Wallace, donc sur ce label Yuka en 1960, ce label New Mexicain, et qui est comme ça aussi l'occasion de déterrer ces morceaux obscurs, puisque c'est aussi l'une des missions de cette émission, sans aucun jeu de mots. Nous allons nous tourner maintenant vers des pionniers qui, eux, ont eu bien plus de notoriété que ça. Je vous propose une doublette d'Eddie Cochran, tout d'abord avec un 20 Flight Rock qui est un cas d'école, une masterclass pour les guitaristes et les contrebassistes. Ce 20 Flight Rock avec ce rythme très chaloupé qui avait été repris par Johnny Hallyday sous le titre de 37e étage. Et nous allons continuer avec ensuite Come On Everybody. Vous êtes toujours sur la 90.8 de Campus Grenoble, c'est Pastoral Mécanique qui pétarade également sur la Freies Radio Wüstewelle chez nos amis d'Outre-Rhin dans la région de Stuttgart, Tübingen et Reutlingen.

0: Eddie Cochran, si vous l'avez reconnu, avec ce Come On Everybody qui nous sert aussi, vous l'avez entendu, de, eh bien de tout simplement de pastille pour Pastoral Mécanique. Et là, si vous êtes habitué de l'émission, vous avez peut-être cru qu'on passait la pastille. Eh bien non, nous passions le morceau en entier, Come On Everybody, dont est extrait justement ce bout de pastille. Cette pastille, ben, c'est ce qu'on appelle, c'est ainsi que l'on appelle le petit bout de son de jingle qui permet ainsi de faire des transitions dans l'émission. Et après, Eddie Cochran, qui fait partie de ces éminents pionniers et pionnières de la musique rockabilly et rock'n'roll, on va découvrir un autre artiste beaucoup plus obscur, un peu à l'instar de Sonny Wallace. Pourquoi ? Parce que là, nous sommes dans une démarche assez particulière qui était très courante à l'époque, dans les années 50. On va écouter Tony Garrow. Tony Garrow, ce nom ne vous est peut-être pas connu. Moi-même, je l'entends assez peu. Je tombe parfois dessus lorsque je retrouve un disque ou une playlist. Et je vous propose sa propre version de Whole Lotta Shaking, qui est une reprise de Whole Lotta Shaking Going On, que l'on connaît beaucoup mieux sous la version de Jerry Lewis, qui lui-même l'avait reprise de Roy Hall, puisqu'à l'époque, c'était très courant, non pas de plagier, mais de reprendre, puisque c'était tout à fait connu, de reprendre des morceaux existants et de leur revendiquer. Ça permettait aux auteurs de la chanson ou du morceau, eh bien, d'engranger des royalties, et ça permettait également au label qui l'avait sorti à l'origine de capitaliser sur ce morceau, puisqu'en général les patrons du label, qui étaient toujours bien avisés et toujours avec le sens des affaires, n'hésitaient pas à se mettre en co-crédit sur les morceaux, même s'ils n'avaient absolument rien écrit ou composé du morceau en question. Lotta Shaking, c'était également le cas, ça pouvait apporter des royalties soit à Roy Hall ou à Jerry Lewis, ça dépend à qui était crédité le morceau, mais Tony Garrow, lui, l'a fait. Alors pourquoi on le faisait ainsi ? Parce que les petits labels, justement, qui n'avaient pas forcément la capacité à presser et à distribuer de nombreux disques, eh bien, s'appuyaient, se reposaient sur d'autres labels pour pouvoir arrondir, si l'on peut dire, un petit peu les royalties pour engranger eux-mêmes, eh bien, quelques bénéfices par rapport aux reprises qui en étaient faites. Et aujourd'hui, eh bien, dans une société bien numérique, cela nous paraît complètement abstrait, alors qu'à l'époque, il s'agissait d'alimenter les jukebox et d'alimenter aussi les ventes de singles en particulier, puisqu'on vivait dans les années 50. Essentiellement, pardon, sur le format des singles, et ça permettait donc aux labels originaux qui avaient sorti les morceaux mais qui n'avaient pas la capacité de les commercialiser à grande échelle, eh bien, en s'appuyant sur d'autres labels, d'engranger ainsi, eh bien, ces petits bénéfices. Donc Tony Garrow, il a fait de même, on va dire, sur ce morceau Whole Lotta Shaking, qui est à l'origine, donc on l'a dit, de Roy Hall ou de Jerry Lewis, sa version la plus connue. Et ça, en l'occurrence, cette version de Tony Garrow est sortie sur un label new-yorkais tout à fait obscur, le label Pla-More. Et ça date de 1961. Et c'est vous dire qu'il est d'autant plus obscur que c'était le seul disque, donc le seul single sorti sur ce label. C'est donc une découverte peut-être pour vous ce soir. Tony Garrow qui a été aussi redécouvert au travers de ce mouvement de rockabilly revival dans les années 70, où encore une fois les labels anglais, eh bien, allaient déterrer, fouiller les caves et les greniers des labels américains des années 50 qui n'avaient pas eu de succès, pour faire redécouvrir ces merveilles archéologiques 50s.
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0: Yeah, come on over baby, a lot of shaking going on. Tony Garrow qui nous a prouvé sur ce morceau eh bien, qu'il n'était nul besoin d'avoir le piano original de Jerry Lewis pour booster ce morceau, puisque c'est un morceau d'essence rock'n'roll, rockabilly, où là c'est la guitare qui drive le tout, si l'on peut dire. Et puisque l'on a parlé de Jerry Lewis, pourquoi ne pas se référer au killer lui-même, Jerry Lee. Je vous propose de l'écouter dans ce Breathless à bout de souffle. Breathless, qui est devenu aussi le titre de l'adaptation américaine du film de Jean-Luc Godard, À bout de souffle. Mais ça, c'est un aparté, puisque le Breathless de Jerry Lee Lewis était bien antérieur à bout de souffle de Jean-Luc Godard, ou à son adaptation américaine, le Breathless de Jerry Lee Lewis, que l'on va coupler à ce qu'on avait la tradition de faire dans les maisons de disques à l'époque, sur les singles, avec les chanteurs et les chanteuses de rock'n'roll, c'est qu'on couplait un morceau rapide avec un morceau lent, un morceau rhythm and blues avec un morceau country, ou un morceau soul avec un morceau rockabilly. C'est la philosophie que l'on vous propose pour Jerry Lewis ce soir. Donc l'autre phase du Breathless que nous vous proposons ce soir, ça sera une adaptation du morceau country de Hank Williams qui s'intitule You Win Again, et une version unique qui est, et c'est rare, c'est assez rare pour le signaler, qui dépasse presque, on peut dire, l'originel, la version de Jerry Lee, presque tout seul avec son piano, avec peut-être, allez, encore une fois, une pub de rigueur de cette époque-là, avec notre ami Pipeline Pete. Aucun risque, si vous voulez, bien de propager des noms de marques, puisque cette marque-là est très certainement morte à notre époque. Pipeline Pete pour introduire le Breathless du killer Jerry Lewis.
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0: Tu as encore gagné une balade typiquement country, une balade écrite à l'origine par Hank Williams et dont vous venez d'entendre la version du Killer, Jerry Lewis. Et Jerry Lewis, même s'il a bâti sa notoriété sur le rock'n'roll, rockabilly style, avec son piano bien enflammé, si l'on peut dire, dans tous les sens du terme, puisqu'il avait l'habitude parfois d'enflammer son piano et selon la légende avec une bouteille de whisky avec laquelle on aspergeait le piano et sur lequel Jerry allumait le feu. En tout cas, c'est ça, c'est ce qu'on voit dans son biopic Great Balls of Fire. La réalité, seuls les témoins de l'époque peuvent nous en référer. Et si Jerry Lewis a bâti sa notoriété sur des morceaux rapides, il a toujours été, et ça a été l'origine même de sa vocation, un adepte de la musique country et des ballades hillbilly. Et ce Win Again nous le prouve bien. Et je vous propose une autre ballade, plus obscure, mais en même temps qui fait partie de ce qu'on appelle du songbook américain, puisque reprise par de nombreux autres artistes. Et Jerry Lee a réussi lui-même à s'approprier cette ballade qui s'intitule « That Lucky Old Sun Just Rolls Around Heaven All Day », donc en français, « Ce bon vieux soleil chanceux », ce vieux soleil chanceux qui roule toute la journée, qui oppose justement, qui s'oppose à la dureté du travail de l'interprète de la chanson, une chanson qui a été écrite, co-écrite par Beasley Smith, donc qui a composé, et les paroles de Heaven Gillespie, donc des auteurs-compositeurs obscurs, mais qui, pour une chanson qui est devenue un standard, donc composée en 1949 et qui a été popularisée d'abord par Frankie Lane, un chanteur habitué des chansons de cowboy et de western. Frankie Lane qui chantera également Rawhide, par exemple, plus tard. Et cette chanson a été reprise aussi par Louis Armstrong, Ray Charles ou encore Willie Nelson ou Johnny Cash, sans parler du Killer Jerry Lewis lui-même. C'est pour dire que de nombreux artistes du plus large spectre de la musique américaine ont repris ce morceau. Je vous propose donc d'abord la version de Jerry Lee Lewis et après une version beaucoup plus récente. Alors ça va être l'exception à nos années 50, début 60 ce soir, mais on peut dire que l'homme en noir, lui, est issu directement justement de cette culture des 50s, Johnny Cash, puisque Johnny Cash lui-même avait chanté une version de That Lucky Old Sun. C'était donc à la période American Recordings, lorsque l'homme noir est revenu dans les années 90 grâce au travail de producteur de Rick Rubin. Écoutons donc ces deux versions complètement différentes de cette chanson That Lucky Old Sun, une chanson qui fait partie intégrante de ce répertoire américain au sens le plus large. Tout ça toujours dans Pastoral Mécanique sur les 90.8 de Campus Grenoble et sur la Freies Radio Gustav Eller.
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0: Oh yeah, toute la spontanéité de Mystery Train, ce morceau qui fait partie, on va dire, même des tables de la loi de Pastoral Mécanique ou encore du groupe Maison Dusty Rodeo, puisque votre autre adolescent, lorsque ses potes écoutaient eh bien, Noir Days ou encore Oasis, Mystery Train, c'était le morceau qui passait en boucle dans sa petite radio, si l'on peut dire, et qui a servi eh bien, de matrice à tout le reste. Ce Mystery Train du King Elvis, nous sommes en 1955, c'était le dernier single enregistré par le King pour le label Sun à Memphis, avant qu'il aille voir d'autres auspices du côté des majors avec RCA Records à New York. Nous allons continuer cette émission, voire la terminer, avec eh bien, toute une partie instrumentale, d'abord par des solos de bongo avec Preston Epps, nous sommes en 1958, nous allons continuer à la même période avec le Deep Feeling de Chuck Berry qui se met à la steel guitare pour continuer sur de la steel avec le Sleepwalk, et bien pour dormir ainsi, pour terminer cette émission et dormir à la belle étoile sous ce Sleepwalk.
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0: Nous terminons donc l'émission de ce soir sous cette lune bleue chantée par la voix d'Elvis. Un morceau à l'origine, un morceau doo-wop des Marcells, chanté donc par Elvis. Nous sommes en 1955. Elvis est à Memphis, il n'est pas encore le king et il chante ce morceau au clair de lune, cette lune bleue. C'est ainsi que nous terminons l'émission de ce soir. Nous retrouvons la semaine prochaine, même heure, même fréquence, même punition. D'ici là, conduisez prudemment, ne buvez pas trop, embrassez votre femme ou votre mari, écoutez beaucoup de musique qui pétarade. Qu'Elvis vous bénisse, que Johnny Cash point ne vous lâche et que Poison Ivy longtemps vous prête vie. À la semaine prochaine, salut, ciao, tchuss.
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